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1: Mesdames et messieurs, bonsoir et merci de nous retrouver au micro ce soir. Yael Bornstein, en technique avec moi, Michael Olschwang. Vous êtes sur Cannes en français et nous sommes ensemble jusqu'à 22h. L'actualité de ces dernières 24 heures avec un attentat au boucher de Sionne. Deux jeunes filles ont été blessées, l'une grièvement. Le terroriste âgé de 30 ans, originaire de la ville de Hebron, a été neutralisé par les forces de l'ordre. Une journée dominée par le front nord, à l'entrée de Tsahal dans la zone du Beaufort au sud du Liban, la prise de position sur cette hauteur symbolique pour la première fois depuis le retrait israélien du Liban en 2000, une avancée israélienne au-delà du Litani et un retour au Beaufort après 26 ans. Et l'image du drapeau israélien et du drapeau Golani hissé sur le site, une progression qui n'est pas seulement militaire, elle est aussi historique, politique et psychologique. Le Beaufort reste associé dans la mémoire israélienne aux années d'occupation du Sud-Liban, au combat contre les organisations chiites, puis au retrait de mai 2000. Le fait que les soldats israéliens y reviennent aujourd'hui donne à cette opération une portée qui dépasse le terrain. Benjamin Netanyahou a présenté cette avancée comme un changement dramatique de politique, déclarant qu'Israël était

0: revenu au Beaufort plus fort que jamais et qu'il avait donné une instruction d'élargir l'emprise israélienne sur des zones contrôlées par le Hezbollah. Mais derrière les faits d'image, la situation reste extrêmement instable. Les alertes se sont poursuivies dans le nord d'Israël avec des tirs depuis le Liban, des drones, des interceptions et au moins un drone tombé côté israélien près de la frontière. La journée peut donc se résumer ainsi. Israël marque un succès tactique spectaculaire, mais le Hezbollah conserve une capacité de nuisance immédiate. Autrement dit, Israël a beaucoup de droits, mais le nord d'Israël continue de vivre sous les alertes. Sur le terrain, les médias israéliens décrivent une opération terrestre qui s'élargit, je vous le disais, au sud-Liban. Tsahal a atteint le Beaufort, tandis que son fil d'actualité évoque des frappes, des alertes dans le nord d'Israël. L'hôpital de Nahariya passé en fonctionnement souterrain et les écoles fermées ou des consignes sécuritaires renforcées dans certaines zones. Côté israélien, le message officiel est clair. L'armée veut repousser le Hezbollah plus loin de la frontière, réduire les capacités de tir direct et créer des positions de contrôle plus favorables. L'avancée sur les hauteurs du Beaufort peut permettre une meilleure observation et une pression accrue sur certaines zones d'activité du Hezbollah. Mais les événements de ces dernières heures montrent aussi les limites de cette logique. Même après l'avancée israélienne, des alertes ont retenti dans plusieurs localités du Nord. Des tirs depuis le Liban ont été signalés, dont certains ont été interceptés, et d'autres qui sont tombés dans des zones ouvertes. La menace principale n'est plus seulement le missile ou la roquette classique, ce sont aussi les drones explosifs plus difficiles à détecter, à suivre et à intercepter. Un drone lancé par le Hezbollah s'est écrasé en Haute-Galilée avec de premières informations faisant état de blessés. La lecture militaire est donc double. D'un côté, Israël reprend l'initiative au sol. De l'autre, le Hezbollah montre qu'il peut encore frapper, désorganiser la vie civile et maintenir une pression psychologique permanente sur le Nord. Le Beaufort, je vous le disais, n'est pas seulement une colline comme les autres, c'est un site fortifié, perché au sud Liban, qui domine une partie importante de la région. Dans l'histoire militaire israélienne, il est associé à la première guerre du Liban, à la présence israélienne dans la zone de sécurité, puis au retrait de l'année 2000. Le retour de Tsahal dans cette zone a donc une forte valeur symbolique. Les images de soldats israéliens hissant les drapeaux et celui du Golani au Beaufort ont été largement reprises par les médias israéliens, soulignant le caractère inédit de cette présence depuis 26 ans. Sur le plan militaire, contrôler ou atteindre ce type de hauteur peut aider Israël à conserver certains axes, perturber les mouvements du Hezbollah et élargir la profondeur de sécurité au nord de la frontière. Les analystes israéliens rappellent que la guerre actuelle n'est pas celle des années 80 ou 90. Le Hezbollah n'est pas seulement une guérilla implantée dans quelques villages. Il dispose de drones, de missiles anti-chars, de roquettes, de différentes portées, de réseaux souterrains et d'un système de commandement plus décentralisé. C'est pourquoi la prise du Beaufort ne signifie pas la fin de la menace, mais elle signifie surtout qu'Israël a décidé de changer de posture, moins de défense passive et plus d'action offensive au Liban. Un changement qui comporte des risques avec des pertes militaires, une extension du conflit, la pression internationale et la possibilité d'un enlisement. C'est probablement pour ça que la France demande déjà une réunion d'urgence du Conseil de sécurité de l'ONU. La réaction internationale ne s'est pas fait attendre. Le ministre des Affaires étrangères a demandé cette réunion d'urgence du Conseil de sécurité à l'ONU à propos de cette avancée militaire israélienne au Liban. Une réunion du Conseil de sécurité doit se tenir demain sur ce sujet. La position française s'inscrit dans une inquiétude plus large, celle d'une guerre Israël-Hezbollah qui deviendrait difficilement contrôlable. Paris est traditionnellement très impliqué au Liban, politiquement et diplomatiquement. Une avancée israélienne profonde au sud du Liban oblige donc la France à réagir, ne serait-ce que pour préserver son rôle dans le dossier libanais. Du côté américain, la situation est beaucoup plus complexe. Washington soutient la sécurité d'Israël, mais peut éviter un embrasement régional. Des discussions sécuritaires israélo-libanaises indirectes ou militaires, ainsi qu'un possible rendez-vous entre les parties. La grande question est donc celle-ci. Israël agit-il pour créer une nouvelle réalité sécuritaire avant une négociation, ou engage-t-il dans une nouvelle phase de guerre longue au Liban? Pour l'instant, les signaux sont contradictoires. Militairement, Israël élargit son action. Diplomatiquement, les Américains et les Européens cherchent à éviter une guerre totale. Et le Hezbollah continue de tirer, ce qui réduit l'espace de compromis immédiat. Et pendant que les regards se tournent vers le Liban, le dossier iranien reste au cœur de la séquence. CAS rapporte en s'appuyant sur CNN que l'Iran reconstruit son dispositif de missiles plus vite que prévu par les estimations occidentales. Selon ces informations, malgré les efforts israéliens et américains pour bloquer l'accès à des installations souterraines, l'Iran aurait rouvert une grande partie des accès à ces complexes souterrains. Un point qui est très important car il signifie que la pression militaire exercée contre l'Iran n'a pas forcément produit un effet durable, même si des infrastructures ont été endommagées. Téhéran montre une capacité de réparation, d'adaptation et de reconstitution. Tiens, rapporte également que Donald Trump aurait demandé de durcir certains points dans le projet d'accord avec l'Iran, notamment sur le nucléaire enrichi et sur le détroit d'Hormuz. Hormuz qui reste un point stratégique mondial, une grande partie du pétrole transporté par la mer est transit. Toute tension autour de ce passage affecte immédiatement les marchés, le prix de l'énergie et la stabilité régionale. Pour Israël, ce dossier reste existentiel. Si un accord américain avec l'Iran est perçu à Jérusalem comme trop faible, Israël pourrait se trouver dans une position délicate, soit accepter une diplomatie américaine jugée insuffisante, soit envisager d'agir seul contre des capacités iraniennes. Il ne faut pas lire les événements du Liban séparément de l'Iran. Le Hezbollah est l'allié central de Téhéran. Toute avancée israélienne contre le Hezbollah touche indirectement l'architecture régionale iranienne. Khan rapporte que des responsables libanais opposés au Hezbollah craignent qu'un accord américo-iranien puisse aussi renforcer la position du Hezbollah au Liban, selon un responsable d'un parti chrétien libanais cité par Khan. L'État libanais n'a pas aujourd'hui les moyens militaires de réellement s'opposer au Hezbollah. Et c'est un point fondamental. Au Liban, la question n'est pas seulement Israël contre le Hezbollah, c'est aussi l'État libanais face à une organisation armée qui le dépasse militairement. Israël cherche donc à imposer une nouvelle réalité. Si le Liban officiel ne peut pas ou ne veut pas contrôler le Hezbollah, Israël affirme qu'il le fera par la force. Mais cette doctrine comporte une contradiction. Plus Israël avance au Liban, plus il risque de renforcer le discours de Hezbollah qui se présente comme résistance face à Israël. L'équation est donc piégée. Une opération limitée peut réduire certaines menaces, mais une présence prolongée peut créer une dynamique d'usure, des pertes et de pression internationale. Le front de Gaza, quant à lui, est moins dominant dans les titres de cette dernière journée parce que le Liban absorbe l'essentiel de l'attention, mais Gaza reste un front actif. Ça affirme avoir détruit 3 sites de stockage d'armes au Hamas dans la bande de Gaza au cours de cette dernière semaine. Ce type d'opération montre que même si Gaza est passé au second plan médiatique, l'armée israélienne continue d'y mener une guerre de démantèlement. Tunnels, dépôts d'armes, infrastructures de commandement, cellules d'armes. Le problème est que ces opérations s'inscrivent dans une guerre longue, sans horizon, politiquement clair. La population israélienne, quant à elle, vit une forme de déplacement de l'attention. Après des mois où Gaza était au centre absolu, c'est désormais le nord qui concentre la peur immédiate, les alertes, les évacuations, les écoles fermées, les hôpitaux sont en mode sécurisé. Mais Gaza demeure le noyau originel de cette guerre. La question des otages, même lorsqu'elle n'est pas toujours en ouverture des journaux, reste une blessure nationale profonde et chaque nouvelle escalade au Liban complique encore davantage la possibilité d'une séquence diplomatique globale. Sur le plan politique israélien, l'autre grand sujet de ces dernières 24 heures est la confrontation entre le ministre de la Justice, Yariv Levin, et la Cour suprême. Khan rapporte que la Cour suprême a décidé que Levin devrait réunir la commission de sélection des juges. Levin a rejeté cette décision, affirmant qu'il s'agissait d'une décision illégale et d'une prise de contrôle de la commission. Un dossier qui renvoie directement à la crise institutionnelle israélienne, commencée avec la réforme judiciaire. Même en temps de guerre, les tensions entre le gouvernement, le système judiciaire et l'opposition ne disparaissent pas. Elles sont même ravivées parce que chaque nomination, chaque décision judiciaire, chaque blocage institutionnel devient politiquement explosif. La commission de sélection des juges est un organe crucial. Elle détermine en partie l'équilibre futur du système judiciaire israélien. Pour le gouvernement, il s'agit de rééquilibrer un système perçu comme trop puissant. Pour ses opposants, il s'agit de préserver l'indépendance de la justice. La guerre n'a donc pas suspendu la crise démocratique israélienne. Elle l'a recouverte, puis elle revient par moments avec la même intensité. Autre fait politique et sécuritaire important, après environ 6 mois sans titulaire, Netanyahou a nommé aujourd'hui Shmuel Ben Ezra, haut responsable du Shin Bet, à la tête du Conseil national de sécurité. Khan rapporte cette nomination dans son fil d'actualité, une nomination qui intervient à un moment extrêmement sensible avec la guerre à Gaza, l'escalade au Liban, le dossier iranien, la pression américaine, les tensions sociales internes, le débat sur les ultra-orthodoxes et la crise judiciaire. La société israélienne continue de payer le prix psychologique du 7 octobre et de la guerre prolongée. Les médias rapportent que le ministère de la Santé a présenté l'élargissement du programme national de santé mentale, MACOM, la Nefesh, doté de près de 500 millions de dollars. Le programme lancé après le 7 octobre vise à renforcer le système public de santé mentale. Selon Identifor, les caisses de santé traitent environ 430 000 patients dans leur clinique de santé mentale, soit 100 000 de plus depuis le début du programme. Merci d'avoir suivi cette intervention sur Cannes en français, ce journal d'info. On vous invite à passer sur le 101.3 FM pour le magazine. Merci à Michael Olfin pour son travail en technique au micro. C'était Yael Bornstein, Shalom, depuis Jérusalem.
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2: Aujourd'hui, dans le studio de Cannes en français à Jérusalem, j'ai le plaisir de recevoir Stéphane Zagdanski. Bonsoir.
3: Bonsoir Yael, merci de votre invitation.
2: Merci à vous d'avoir fait le déplacement ici à Jérusalem. Vous êtes une voix singulière, souvent dérangeante, du paysage intellectuel français. Romancier, essayiste, philosophe de formation, lecteur, passionné de Lévinas, on aura l'occasion d'en reparler. Vous avez, vous construisez depuis plus de 30 ans maintenant une œuvre qui est un peu à la frontière de la littérature, de la pensée juive, de l'art contemporain et de la critique radicale de cette époque qu'on est en train de vivre. Vous avez écrit un nombre incalculable d'ouvrages, L'impureté de Dieu notamment, Le sexe de Proust, Pauvre de Gaulle ou encore Chaos brûlant. On a aussi ici quelques ouvrages que vous avez réécrits, réédités et réactualisés. Vous n'avez cessé d'interroger les rapports entre langage, désir, politique, mémoire, judaïsme et modernité. Vous êtes un peu parfois l'écrivain de l'excès, du style, de la controverse. Vous êtes aussi un homme de rupture avec les milieux littéraires, avec certaines figures intellectuelles françaises, avec les conventions artistiques. Depuis plusieurs années, votre travail mêle écriture, vidéo, calligraphie, art visuel, dans une démarche qui est vraiment la vôtre, profondément personnelle. On va parler ce soir de littérature, d'identité juive, on va parler d'Israël, de philosophie, de l'époque numérique, du désir, de la transmission et d'une cette solitude qui vous caractérise, solitude aussi qui est une solitude intellectuelle et une liberté de pensée qui vous a pas toujours servi. Une conversation sans filtre ce soir avec un auteur qui refuse toujours, depuis toujours, les chasmes et les conformismes. J'espère que cette présentation ne vous a pas mis mal à l'aise, mais ah, c'est ce que je ressens.
3: Vous me connaissez comme votre poche, j'ai l'impression.
2: Ça. Pas du tout.
3: C'est très agréable, merci.
2: J'ai le plaisir aujourd'hui de vous présenter à nos auditeurs et à nos spectateurs de Cannes en français. Vous êtes né dans une famille juive, ashkénaze, marquée par plusieurs héritages culturels et intellectuels. Quand vous repensez à votre enfance aujourd'hui, qu'est-ce qui a façonné le plus profondément l'homme et l'écrivain que vous êtes aujourd'hui ?
3: D'abord, j'ai eu alors, je suis la troisième génération d'immigrés. Mes grands-parents venaient de Pologne des deux côtés, du côté de ma mère et de mon père. Et moi, je suis né en 1963, donc dans les années 70, j'ai grandi, et mon enfance et mon adolescence dans les années 70, qui sont pour moi maintenant, comparé à l'état de la planète aujourd'hui, qui sont les années, je trouve, les plus heureuses du XXe siècle, en tout cas en Occident, en Europe occidentale, en Europe de l'Ouest, évidemment. Et j'ai eu une enfance particulièrement heureuse parce que mes parents ayant été, leur destin ayant été brisé en deux par la Shoah quand ils étaient enfants, ont su nous épargner cette douleur, cette tristesse qui les habitait. Tous les deux ont perdu, mon père a perdu sa sœur aînée à Auschwitz et ma mère son père à Auschwitz. Donc, mais ce sont des choses qui n'ont pas fait peser sur mes frères et moi pendant notre enfance et on a eu une enfance vraiment très, très heureuse, très ensoleillée. Ça, c'était l'adolescence, une enfance française classique, c'est-à-dire à l'école française. On n'était pas très religieux, on était des juifs traditionnalistes, des juifs de Kippour, comme on dit. Mes grands-parents étaient plus religieux du côté de mon père. Ils descendaient de la dynastie chassidique de Gour, du Gerer Rebbe, comme on dit en yiddish. Donc voilà, ça, c'est des choses que j'ai redécouvertes plus tard, évidemment, quand moi, je me suis intéressé à la mystique juive, à la pensée juive. Mais qui nous habitait quand même. Donc une forme de joie de vivre aussi, qui est typique du chassidisme, et qui aussi imprégnait l'atmosphère de notre vie familiale.
2: Et à cette époque, on pouvait être juif en France, à Paris, en l'affichant ou en en parlant de manière absolument naturelle, sans que ce soit problématique, sans que ce soit un danger.
3: Alors mes parents ayant connu la guerre, étaient pas le fanfaronnaient pas sur les toits. D'abord, ils n'étaient pas religieux, donc par exemple, on n'avait pas de mezouza à la porte. Puis ils avaient connu quand même l'antisémitisme. Donc il y avait cette angoisse-là, mais ils ont su nous préserver, mes frères et moi, de l'angoisse consciente. Inconscient, c'est autre chose.
2: Ah oui, l'impact seconde génération, exactement, c'est quelque chose qui est particulier. Hein.
3: Exactement.
2: Et là, vous êtes en Israël. Qu'est-ce qui vous amène ici ?
3: Alors, je suis venu là en mai parce que ma grande amie Vanessa Deloya, qu'on salue beaucoup. Et qui organisait un stand à la Biennale de Jérusalem qui devait avoir lieu en mai. Je fais partie de ces artistes invités, picturaux, c'est-à-dire pour mon travail calligraphique, mon travail artistique. Et la Biennale, évidemment, pendant pleine guerre, a été retardée à l'automne prochain. Et moi, j'avais mon billet d'avion et je me suis dit, je vais pas annuler mon billet d'avion, je vais venir passer 10 jours avec les Israéliens, j'ai de la famille ici, j'ai des cousins. Et je me suis dit, advienne ce que pourra, si je ne peux pas repartir, c'est parce que si les alertes reviennent, ben tant pis, je vivrai comme les Israéliens. C'était presque, je ne disais pas que je le désirais presque, mais franchement, je n'avais aucune angoisse. J'ai des amis qui devaient venir aussi, qui étaient un peu angoissés, qui m'ont dit, qu'est-ce qu'on fait si on est bloqué ? Moi,
2: C'est pas quelque chose qui vous a empêché de venir ou
3: non,
2: de maintenir, en tout cas, ce séjour que vous souhaitiez ?
3: Je tenais à partager, et puis je reviendrai en automne dans le cadre plus mondain, disons, de la Biennale. Mais là, ça m'a fait plaisir. Donc c'est 10 jours de vacances, et puis je vois les gens, et puis je rencontre des gens merveilleux comme vous. Vous voyez, donc c'est un plaisir.
2: L'honneur est pour nous. Vous avez développé très tôt un rapport qui est presque physique, hein, aux mots, à la langue, au texte, à la littérature. Est-ce que vous pouvez mettre le doigt sur le moment où les mots sont devenus pour vous autre chose qu'un outil, presque une vocation, une nécessité intérieure ?
3: Je pense que ça n'a jamais été véritablement un outil. Je veux dire, je pense comme quelqu'un qui découvre la peinture, qui devient peintre, ou quelqu'un qui devient musicien, il sent qu'il était habité très tôt par la musique et par la peinture. Moi, j'étais très tôt habité par le langage. Et en réalité, le langage était ma demeure. Donc après, quand j'ai lu des grands philosophes pour qui le langage était tellement prééminent, des gens comme Lacan, mais des gens comme Heidegger, ou les grands écrivains, évidemment, je me suis senti chez moi. Donc pourquoi, comment, je ne saurais pas vous le dire. Et la pensée juive, évidemment, et la mystique juive, et la Kabbalah, et la Gemara, etc. Donc, que j'ai redécouvert adulte. Mais c'est des choses qui m'ont semblé naturelles, quoi. C'est mon lieu, c'est la langue, la parole, le verbe. Voilà, j'ai toujours été bavard, et j'ai toujours été bon en français, j'ai toujours aimé faire des dissertations, j'étais pas matheux du tout. Pourtant, j'ai fait une terminale C, donc j'avais des bonnes notes.
2: Ah, c'est vrai, ils vous ont forcé à faire ça ?
3: Non, c'est parce que c'était un bon élève. Alors, les bons élèves, à mon époque, c'était la C, la terminale C. Quoi.
2: C'est pour ceux de nos auditeurs qui sont très jeunes, c'est l'équivalent des matières scientifiques aujourd'hui. C'était maths physique, hein ?
3: Ouais, maths physique, c'était pour les matheux, quoi. Ouais. Et pour les bons élèves, en été.
2: Voilà. C'est ça, ouais. Voilà. C'est ça, il y avait une espèce de
3: un petit peu.
2: Il fallait faire CD, ou alors ce qui est devenu après la filiale scientifique.
3: Exactement.
2: Et quand on avait le malheur, comme vous, et avec beaucoup plus de modestie, moi, d'être littéraire, on était considéré comme des nuls, alors que c'était pas forcément une.
3: Exactement. Les bons en français faisaient pas la filière littéraire, ils faisaient C.
2: C'est ça.
3: J'ai pas eu de très bonnes notes en maths au bac, mais bon, j'ai eu une bonne note en philo. Et puis après, j'ai découvert surtout, la grande découverte, c'était la philosophie à 17 ans, donc en terminale. Là, c'était
2: Dans quel lycée vous étiez ?
3: J'étais dans une école privée, semi-privée à Meudon, qui s'appelait La Source, qui était une école, une bonne école. Bon.
2: Et qu'est-ce qui vous a frappé en philosophie ? Quel est le moment où vous avez dit waouh, c'est sympa la philo ?
3: J'ai eu un professeur extraordinaire qui est décédé maintenant, à qui je peux rendre hommage, parce que je n'ai pas souvent parlé de lui dans ma vie. Il s'appelait Gérard Fabre, qui était, comme souvent, un bon professeur. Ce n'était pas un maître vraiment, parce que j'étais déjà très habité par le sionisme et la lecture des écrits sionistes. Donc là, c'était une découverte, un vrai choc, mais il était très bon. Et par exemple, j'ai découvert la philosophie, la pensée de Kant à 17 ans. Ça m'a bouleversé, je ne savais pas qu'une telle pensée existait, et ça a surtout permis de rejoindre des choses, le souci éthique est quelque chose d'important dans la pensée kantienne. Ça m'a rappelé des choses que je connaissais du judaïsme.
2: Ah oui,
3: le souci de l'autre, l'éthique, disons. C'était avant la découverte de Lévinas. Chez Lévinas, c'est très important, évidemment, mais ça, j'allais le découvrir à 20 ans, disons. Mais là, j'avais 17 ans, 16 ans et demi, 17 ans, donc j'entre en terminale, et on me parle de Nietzsche, de Bergson, de Kant, et je découvrais ça avec de Platon, évidemment, j'ai découvert ça avec grand ravissement. Grand ravissement, et ça m'a habité longtemps. Après, j'ai bifurqué vers la grande littérature, plus que la philosophie, mais à 17 ans, c'était vraiment un
2: donc ça a été un événement quand même qui a été assez...
3: Fondateur.
2: Quand vous avez commencé à être connu, à écrire, à être

0: publié, vous avez été
1: bien,
0: perçu...
1: Bien plus tard, hein, ça oui, a pris du temps.
0: Oui, on a sauté quelques années, mais vous étiez un petit peu, vous sortiez du lot, vous étiez un écrivain brillant, mais on avait du mal à vous mettre dans des cases, et parfois ça dérangeait. Est-ce que vous avez eu le sentiment, dès le départ, d'être un peu en marge? Est-ce que vous saviez que vous étiez en marge du paysage intellectuel français conventionnel?
1: Alors, je vais vous dire très très franchement, au tout départ, quand j'ai essayé d'être écrivain, donc là on est plus bien des années après, j'ai découvert la grande littérature, et c'est immédiatement ça a été un grand choc aussi, et je me suis senti dans mon lieu à moi, à la fois dans la pensée juive, par le truchement de Lévinas, que je lisais beaucoup à l'époque, je lis beaucoup, je ne lis plus maintenant, mais à 20 ans j'étais passionné, j'ai découvert les lectures talmudiques, donc j'ai découvert, je connaissais quasiment que le mot Talmud, moi je n'avais pas eu une éducation religieuse, donc je savais que c'était un truc à nous, mais je ne savais pas ce qu'il y avait dedans, et là avec les lectures talmudiques de Lévinas, j'ai découvert la pensée juive, et en même temps, j'ai découvert la grande littérature, Proust, Céline, puis tous les classiques, quoi, tous les grands classiques, y compris du XXe siècle, mais aussi des siècles précédents, et y compris dans d'autres langues, donc Shakespeare. Donc c'est pendant 10 ans.
0: Vous avez lu
1: ans.
0: Shakespeare en anglais?
1: Oui, quand il a fallu que je l'étudie. Non, au début, j'ai lu tout en français. Mais si vous voulez, je me suis inoculé la grande littérature pendant 15, 20, 30 ans, parce que j'ai arrêté mes études très tôt, après une maîtrise, et j'ai eu la chance que très tôt, c'est-à-dire j'ai eu une maîtrise avec mention très bien de philo.
0: C'est pas mal,
1: Et je me suis barré, parce que j'avais pas envie d'être universitaire, d'être enseignant. Je voulais être romancier, écrivain, etc. Et j'ai eu la grande chance que mes parents m'ont laissé tranquille. C'est-à-dire, ils ne m'ont pas dit, trouve un travail, sinon... Donc j'ai eu une chance inouïe, et donc j'ai pu être une sorte d'étudiant attardé toute ma vie, un peu comme si comme mes ancêtres, qui eux étaient en yeshiva et qui étudiaient toute leur vie. C'était le destin de mes ancêtres, dans le shtetl, en Pologne. J'ai rejoint cette destinée-là, à ma manière, moi.
0: Quand vous dites que vous avez eu la chance que
1: mes
0: parents
1: en étaient conscients, mon père en était conscient. C'est-à-dire, il savait que chez nous, un enfant qui étudie, on le laisse étudier et on l'aide pour étudier financièrement. Il avait les moyens de le faire, donc j'ai eu beaucoup de chance, mais c'est pas du temps perdu, d'une certaine manière.
0: Mais c'est pas tous les parents qui soutiennent leurs enfants lorsqu'ils ont un espèce de destin, j'ai envie de dire, artistique. C'est comme gamin qui dit, moi je vais être acteur, on lui dit, bon bah d'abord fais des études, on verra après avec cette histoire. Et tous les acteurs, tous les footballeurs, tous les gens qui sont venus avec un rêve, on leur a dit, écoute, mollo, il y a personne qui pousse ses enfants quand on se dit, il y en a un parmi un million qui va réussir, donc c'est aussi une chance que vos parents...
1: J'ai une grande chance. Et pour répondre plus directement à votre question, je peux pas dire que je me suis senti différent de tous les autres écrivains, etc., parce que je ne connaissais personne. Je me suis immédiatement enrobé d'une grande solitude pour vraiment naître à l'écriture. Et ça a été quelque chose que j'ai pris très au sérieux. C'était quasiment une époque de mystique pour moi. C'est-à-dire que j'ai dû mourir à certaines choses qui faisaient que j'étais un individu ordinaire avec une culture ordinaire pour renaître à la littérature et donc m'isoler très longuement. On trouve des choses équivalentes chez Kafka, par exemple. C'est-à-dire que les écrivains qui prennent l'écriture vraiment au sérieux sentent, quand ils commencent à être habités et triturés par la parole qui parle en eux, qu'il faut qu'ils expriment, par le fait que ça les sépare du reste de l'humanité. Je dis les choses de manière un peu grave, mais si vous voulez, c'est des thématiques qu'on retrouve chez Kafka. Voilà.
0: J'allais dire un peu le spleen de Baudelaire, il faut qu'il soit
1: tous les grands écrivains. Ouais. Et ce sont devenus mes modèles, mes raves à moi, d'une certaine manière. J'avais pas été en yeshiva, j'ai fait le parallèle après, mais d'une certaine manière, je me suis pris d'amour pour ces grands écrivains, Kafka, Joyce, tous ceux que j'ai lus, que j'ai découvert, Shakespeare, Dante, Cervantes, et quelques modernes aussi. En français, Proust et Céline, qui étaient mes deux préférés.
0: Alors, je voudrais qu'on en parle. Parce qu'il y a quand même un chemin d'amour et de haine.
1: Juste pour terminer sur cette histoire-là, c'est-à-dire que je ne me suis pas comparé aux autres. Je ne connaissais pas d'autres écrivains, et donc ça m'a préservé d'une certaine manière. Et quand j'ai commencé à avoir, puisque comme vous l'avez dit, au bout d'un moment, j'ai une forme de petite notoriété médiatique, etc. Donc j'ai découvert les autres écrivains, et j'ai été catastrophé par le niveau de vanité. Vous savez, c'est comme le bûcher des vanités. Moi, je suis sorti de mon petit studio, de ma solitude bienheureuse où j'étais resté pendant 10 ans, et je me suis aperçu que tout le monde n'aimait pas autant la littérature que moi, alors que c'était aussi des écrivains comme moi, et n'étaient pas passionnés par ça, et il y avait des égos démesurés, des volontés d'être connus, de gagner de l'argent, etc. Ce qui n'était pas du tout mon cas. Moi, j'étais complètement...
0: Vous étiez prisonnier de votre talent, peut-être ?
1: Non, je ne dirais pas comme ça. Je venais d'une grande solitude bienheureuse. Pour moi, la solitude a toujours été bienheureuse et c'était une solitude créatrice. Et je ne me souciais pas de ma place par rapport aux autres. Et là, j'ai découvert, en effet, donc pour rejoindre ce que vous disiez, que j'avais une place à part dans la jeune littérature française. Parce que juif aussi, évidemment, et parce que j'ai jamais refusé de m'intéresser aussi à la part juive de la pensée juive en moi.
0: Alors, je voudrais qu'on revienne justement sur cette passion que vous avez pour ces deux écrivains. Il y en a d'autres, mais notamment sur ces deux écrivains qui vous ont réellement transformé. Ils ont changé votre vie et intellectuelle et personnelle. Et ils sont très, très différents. C'est vraiment pour deux raisons différentes. Céline et Proust. Ou peut-être Proust et ensuite Céline.
1: Oui, dans l'ordre de la lecture, je crois que j'ai découvert Proust avant Céline, mais mon premier essai, mon tout premier livre, était un livre de pensée juive et qui témoignait de mon amour et de ma découverte pour la pensée juive. Et le second a été un livre consacré à Céline. Et parce que j'ai lu Céline, j'ai découvert Céline, j'ai adoré Céline, évidemment. Et évidemment, j'ai su qu'il avait été très antisémite. Et c'était quelque chose de mystérieux et d'énigmatique pour moi. J'ai voulu comprendre quel était le rapport entre sa génialité littéraire et son antisémitisme délirant. Donc, je trouvais rien autour de moi parmi les essais qui étaient parus sur ces questions-là qui étaient satisfaisantes d'un point de vue intellectuel, qui expliquaient comment ces deux choses-là avaient pu se combiner. Une génialité évidente d'un des plus grands écrivains du XXe siècle et un antisémitisme tellement délirant que même les antisémites Bontin comme Gide et Jouandeau et Morand et les autres, parce qu'ils étaient évidemment, l'antisémitisme n'était pas uniquement réservé à Céline, étaient quasiment scandalisés par la bouffonnerie de l'antisémitisme de Céline. Donc j'ai voulu consacrer un essai à cette question-là, à cette énigme-là, partant de l'idée que pour moi, il n'y a rien de tabou. À partir du moment où on est écrivain, on va aller essayer de comprendre
0: enquêter.
1: Les choses... Enquêter, essayer de comprendre les choses les plus dérangeantes, quelles qu'elles soient. Jamais j'aurais imposé à mes parents, je le dis dans mon essai d'ailleurs, à la génération de la génération de mes parents, ou à mes parents, de lire Céline, parce que ça aurait été trop douloureux pour eux. Les gens qui ont souffert de l'antisémitisme n'ont pas à lire Céline. Il y a tellement d'autres grands écrivains en français ou dans d'autres langues qu'on n'est pas du tout obligé.
0: Mais ils ont lu votre essai sur Céline ?
1: Oui, ils l'ont feuilleté. C'était pas des intellectuels, mes parents, donc ils l'ont feuilleté. Mais si vous voulez, je ne faisais pas de prosélytisme. C'est pas ça qui m'intéressait. C'était vraiment pour moi. Moi, quand j'écris, c'est pour moi. C'est moi que j'essaye de comprendre les choses et de me les expliquer à moi-même. Lorsque j'écris, quel que soit le sujet, d'ailleurs, je mène une enquête et j'approfondis les choses pour moi-même d'abord, pas pour les lecteurs. Ensuite, si les lecteurs sont passionnés, tant mieux. Alors, dans le cas de Céline, j'ai été immédiatement droit au but, c'est-à-dire j'ai essayé de comprendre la question de l'antisémitisme, autour de laquelle tout le monde tournoyait un petit peu, sans vraiment, soit en le condamnant de manière moralisatrice, ce qui n'était pas ma cam ni mon cas, soit en l'adorant et en étant plus ou moins borderline du fascisme, etc., à la française, etc. Ça a été ma grande découverte de Céline. Et bizarrement, ça m'a valu de la part de la critique littéraire de l'époque pas mal de critiques, parce que j'étais quasiment accusé d'être un juif antisémite. Comment il peut faire l'éloge de Céline de ce point de vue-là, etc. Donc c'était très, très bizarre, mais c'est pas grave. C'était pas... J'essayais pas de convaincre, si vous voulez. C'était pas mon
0: Mais vous vous êtes attiré les foudres, j'imagine, de certaines sphères qui sont quand même assez...
1: Oui, mais bizarrement, pas les juifs. Des critiques littéraires non juifs, voilà. Oui, parce que, à la fois, lorsqu'ils faisaient l'éloge de Céline, c'était toujours en balayant, en mettant sous le tapis la question de l'antisémitisme, pour ceux qui aimaient Céline, ou sinon, c'était des gens qui condamnaient Céline de manière... hyperbolique, et on sentait qu'ils avaient un problème avec l'antisémitisme, parce que il n'y a pas de raison de s'exciter. Qu'un juif soit scandalisé par l'antisémitisme de Céline, oui, mais quelqu'un qui ne vient pas d'une famille juive, c'était bizarre, si vous voulez. Donc, mais enfin, peu importe, ça c'était vraiment l'écume des choses. Ensuite, je suis passé à Proust, comme vous l'avez dit. Et pour les mêmes raisons exactement, c'est-à-dire j'ai adoré Proust, alors chez Proust, il n'y avait plus le problème d'antisémitisme, quoique l'antisémitisme soit un des grands thèmes de la recherche, avec l'affaire Dreyfus, avec le procès de Zola et de Dreyfus, etc. Et alors chez Proust, l'autre grande thématique qui m'a passionné, toujours pareil, pour mener mon enquête et pour essayer de comprendre moi-même, c'était l'homosexualité. Et quasiment personne, à ma connaissance en tout cas, n'avait écrit sur l'homosexualité, non pas de Proust, mais sur la thématique de l'homosexualité de Charlus, donc dans la recherche, etc. Et voilà, donc j'ai fait un diptyque, si vous voulez, Céline et Proust. Les deux ont été publiés dans la collection de l'Infini de Philippe Solers à l'époque. C'est comme ça que je suis entré en littérature, si vous voulez, avant même d'écrire mes premiers romans, par effraction. c'est presque par provocation, si j'ose dire, et en provoquant un peu tout le monde dans tous les sens. Quoi.
0: Avec beaucoup volontairement, d'humilité. C'était pas fait pour ça. J'allais dire avec beaucoup d'humilité, parce que je n'ai connu vos œuvres que récemment. Je suis un tout petit peu plus jeune, mais on n'a pas l'impression que c'est ça que vous cherchiez. Vous ne cherchez pas à provoquer juste pour provoquer, mais il s'est trouvé au long de vos œuvres que c'est ça n'a pas toujours été dans les cases de ce qu'on attendait de vous. Peut-être.
1: Oui, j'ai jamais été sage comme une image, donc la provocation ne me dérangeait pas, mais le ressort profond de mon écriture, c'était toujours tenter de comprendre les choses, et de les comprendre de l'intérieur en tant qu'écrivain. Ça n'a jamais été de faire scandale. Bon, il m'arrivait parfois dans ma carrière littéraire de faire un peu scandale, mais c'était pas vraiment volontaire, mais en même temps ça ne me dérangeait pas. C'était pas un souci.
0: Alors, je voudrais maintenant qu'on parle de nos vies qui, on a tous eu une vie avant et depuis le 7 octobre. C'était quoi votre rapport intime à Israël avant le 7 octobre? Est-ce que c'était pour vous un sujet intellectuel, affectif, identitaire ou politique, ou peut-être même un bouillon de tout ça?
1: Alors, j'étais très sioniste quand j'avais 17 ans, à la même époque où j'ai découvert la philosophie, ce que je vous ai raconté tout à l'heure. J'ai découvert aussi Israël, le sionisme, etc. J'étais passionné par tous les écrits de Albert Mimi, par exemple, de Polyakov sur l'antisémitisme, etc. Donc, j'ai voulu faire mon alia après mon bac à 18 ans. Je l'ai passé en France.
0: Ah oui?
1: Oui, tout à fait.
0: Vous êtes venu vivre en Israël?
1: Je suis venu vivre 6 mois en Israël. J'ai fait une mechina, on appelait ça.
0: Ah, dis donc.
1: À Tel Aviv, à l'université de Tel Aviv. Et hélas, je me suis beaucoup ennuyé parce que j'avais plus personne avec qui converser et parler de philosophie. Je venais de découvrir pendant toute mon année de terminale les grands philosophes et la philosophie, et à cause du niveau de langue, évidemment, c'est pas qu'ici il n'y avait pas des gens qui étaient au niveau, mais c'est que je ne pouvais plus discuter, il n'y avait pas de français, il y avait beaucoup moins de français, c'était en 1981. Je ne m'abuse. Ouais. Il y avait beaucoup moins de Français. Maintenant, je me balade dans Tel Aviv, même dans Jérusalem, on entend tout le temps parler français.
0: Ah oui.
1: À l'époque, on était en minorité. Et donc, j'avais plus d'interlocuteurs ou d'interlocutrices. Et donc, au bout de 6 mois, je me suis ennuyé. Mes grands frères me manquaient. Les conversations, les polémiques en français me manquaient. Je suis revenu finir mes études en France. Donc, j'ai fait quelques études en France et je suis devenu un écrivain français. Voilà. Je serais devenu quelqu'un d'autre si j'étais resté en Israël.
0: Et jusqu'au 7 octobre.
1: Mais c'est pas Israël. C'était pas Israël qui fait que j'ai pas été déçu par Israël. C'est juste que j'ai été un expatrié et que je me suis rendu compte que loin de ma langue,
0: Mais surtout quand on est tellement attaché aux mots.
1: Exactement, exactement. C'était lié à ma personnalité propre.
0: Mais avant le 7 octobre, je reviens sur ça. Comment est-ce que, alors, une fois que vous avez terminé vos études, que vous avez commencé à écrire, à avoir cette notoriété dont on a parlé, quel était votre rapport intime avec Israël? Comment est-ce que vous à l'imparfait, comment est-ce que vous voyiez Israël?
1: J'étais assez éloigné d'Israël, de la société israélienne, au sens où pour moi c'était une société occidentale tout à fait banale, classique, comme la société américaine, comme la société française, et elle ne m'intéressait pas.
0: D'accord.
1: Pour être très franc. Oui. En tant qu'écrivain, c'était la superficialité du matérialisme occidental était loin de moi, et donc ça ne m'intéressait pas plus. J'ai de la famille ici, donc j'étais complice du destin des Israéliens qui sont aussi juifs que nous, donc j'étais complice du
0: vous
1: destin.
0: Vous ne militiez pas, vous ne.
1: Non. J'ai jamais été pro-palestinien, j'ai toujours été pro-israélien, mais j'étais pas passionniste, et puis surtout, vous savez, ça demande un isolement tel et une telle intensité de découvrir la littérature, c'est toute une vie. Donc c'est pendant 20-30 ans, je me suis passionné pour la littérature, pour la pensée, y compris la pensée juive d'ailleurs. Donc les questions politiques et géopolitiques ne m'intéressaient pas.
0: Et la littérature israélienne, vous...
1: Je la connaissais très peu. Je la connaissais très peu, je ne la connaissais pas du tout.
0: Alors depuis le 7 octobre, ce basculement...
1: Alors, les choses ont changé, évidemment, c'est-à-dire que les juifs d'Israël, parce qu'il y a nous les juifs de diaspora, nous qui sommes nés en diaspora, et les juifs d'Israël, c'est comme des cousins. On se sent à la fois, je vous parle de mon point de vue, c'est très subjectif. On se sent à la fois très proche d'eux, et en même temps, on sent que c'est une éducation différente, c'est un rapport au monde différent, etc. Le 7 octobre, ça a traumatiquement rappelé, peut-être aux Israéliens, mais surtout à nous, la fragilité d'Israël, et qui est une fragilité typiquement juive. Et ça a été quelque chose qui fait que c'est quasiment comme si je m'étais dit, mais les pauvres, ils sont comme nous. Nous, on savait qu'on était fragile en minorité, en diaspora. Oui, moi, dans ma tête, c'est comme ça que c'est passé. Ah, enfin, il y a eu d'autres choses, d'ailleurs. Mais du coup, je me suis dit, ce sont les miens, et ils sont attaqués. Et là, immédiatement, la complicité avec les Juifs d'Israël, c'était plus la société israélienne dans ce qu'elle était devenue, avec toute sa superficialité à l'américaine, disons, voilà, qui ne m'intéressait pas du tout. Là, de nouveau, on est redevenu un seul et même peuple, tout simplement.
0: Une seule et même
1: donc,
0: famille.
1: Et donc, moi, j'ai fait à ma manière, je suis entré immédiatement dans une sorte de bataille intellectuelle contre les antisionistes, contre les pro-palestiniens, parce que je ne dis même pas contre les antisémites, parce que c'est ça va de soi, mais contre tous les discours qui accablaient Israël et le sionisme, et les sionistes et les israéliens de ce qui venait d'arriver le 7 octobre. Donc j'ai remilité comme quand j'étais jeune, ça m'a redonné un coup de jeune, alors vraiment pendant 40 ans je m'étais occupé de tas d'autres choses, et de manière très offensive. Donc j'ai utilisé un petit peu ma verve et mon énergie, pas de provocation, mais enfin qui ne craint aucun tabou et qui ne craint aucun scandale, pour contre-attaquer, mais au niveau des intellectuels, c'est-à-dire de l'intelligentsia antisioniste de France, pour dire les choses comme elles sont. Donc j'ai écrit des textes contre, alors lui c'est pas un français mais il s'exprime aussi en français, contre Giorgio Agamben, contre Alain Badiou, contre Frédéric Lordon. Donc et tous ces textes je les ai réunis, et c'est un livre de moi qui va paraître très, très prochainement, que je vais auto-éditer, qui s'appelle « J'ôte les gants ». C'est-à-dire, je prends plus de gants avec les antisionistes. Voilà. C'est pendant 2 ans j'ai fait ça, mais sur un niveau, à mon niveau à moi, c'est-à-dire philosophique, intellectuel, etc. Et aussi très moqueur et très, très narquois contre, je ne peux pas la décrire autrement, l'intelligentsia antisioniste française. Française, pourquoi ? Parce que c'est dans ma langue, donc c'est
0: Vous avez été menacé, insulté ?
1: Non, pas du tout. Non, non,
0: non, non, non, non. Vous êtes bien le premier.
1: Non, menacé, insulté, parce que moi, c'est-à-dire, je ne dialogue pas. C'est pas donc je sais pas ce
0: qu'ils pensent. J'imagine que sur les réseaux sociaux, sur
1: Ah oui, mais ça c'est le caniveau habituel des commentaires et tout ça.
0: Vous avez jamais eu de menaces comme certains artistes, je pense notamment à Arthur, mais c'est pas le seul, bien évidemment, qui aujourd'hui sont quasiment en danger.
1: Non.
0: Vous êtes non seulement juif, mais vous vous êtes prononcé pour Israël depuis le 7 octobre. C'est assez pour avoir une fatwa.
1: Oui, mais s'il y en a une, je la connais pas, et ça me concerne pas. Je suis toujours dans cette même solitude, c'est-à-dire je suis dans une sorte de tour d'ivoire intellectuel, et je me préoccupe pas de ce qu'on pense de moi. C'était vrai à mes débuts, et c'est encore vrai maintenant.
0: C'est marrant que vous parliez de
1: Je ne sais pas ce qu'on pense de moi. C'est possible qu'il y ait des
0: Vous parliez justement de solitude. Depuis le 7 octobre, beaucoup de juifs disent avoir découvert une forme de solitude, d'abandon des sociétés occidentales. Oui. C'est votre cas aussi ? C'est votre sentiment ?
1: Mais disons, moi j'étais tellement pessimiste que ça ne m'a pas étonné. Ça, c'est pas agréable, c'est pas du tout agréable. On se sent seul, évidemment. On comprend que
0: vous avez été déçu par certaines de vos
1: confrères.
0: Non,
1: par contre, j'ai rompu avec des amis d'autrefois. Oui, des gens qui ont pris le parti des Palestiniens et qui ont essayé d'expliquer que le Hamas c'était pas parce qu'ils avaient souffert, etc. Donc il y a des gens à qui je ne parle plus. Oui, comme quasiment tous les Juifs que je connais.
0: Ouais, c'est ça.
1: Il y a des tas de gens avec qui j'ai rompu. Oui, avec qui je ne veux plus parler. Oui. Maintenant déçu, non, mais c'est-à-dire c'était un bouleversement au sens où on n'imaginait pas ce qui a été nouveau. Moi j'ai toujours été très pessimiste sur l'antisionisme et l'antisémitisme. On n'imaginait pas que les gens allaient, que les masques allaient tomber aussi vite et que les gens allaient se laisser aller à cette vocifération, cette rage à découvert et à l'air libre.
0: Vous avez souvent analysé justement les mécanismes idéologiques, on en parlait avec Céline, idéologiques, culturels de notre époque. Qu'est-ce qui distingue selon vous l'antisémitisme contemporain de ses formes les plus anciennes ? Est-ce que peut-être aujourd'hui il est plus difficile à nommer précisément parce qu'il emprunte d'autres langages, d'autres déguisements.
1: Alors oui, disons-le carrément, il emprunte le langage de l'antisionisme. C'est pas si nouveau que ça en réalité, d'une part, pour ceux qui connaissent bien l'histoire d'Israël et l'histoire du sionisme et des querelles et surtout de l'antisionisme. Et du coup, j'ai inventé un nouveau concept, j'appelle ça l'antisiomitisme. C'est-à-dire qu'il n'y a pas d'antisionisme ou d'antisémitisme séparé. On parle des non-juifs, évidemment, on ne parle pas de l'antisionisme religieux, qui est encore une autre histoire dans la généalogie de la création de l'État d'Israël. Et il n'y a pas de différence. Mais maintenant, il faut expliquer pourquoi, comment, etc. Ce qui, pour moi, est maintenant très important de dénoncer, ou en tout cas de pointer et de penser à nouveau, parce que ce n'est pas juste de le dire, c'est méchant antisémite, c'est l'antisémitisme musulman. C'est-à-dire les racines musulmanes, islamiques et coraniques de l'antisémitisme. Donc j'ai réactualisé, par exemple, mon essai sur l'antisémitisme, qui était paru dans les années 90, en donnant beaucoup plus de place à la question théologique de l'animosité que les musulmans éprouvent à l'égard des juifs, et qui explique le fait qu'ils aient si mal reçu les sionistes au début du XXe siècle. Il y a des racines, comme il y a des racines chrétiennes très profondes de l'antisémitisme chrétien, de l'antijudaïsme chrétien, il y a des racines très profondes de l'antijudaïsme et de l'antisémitisme musulman. Et le problème, c'est qu'en France, pour les hommes politiques, non seulement Mélenchon et les filles, mais des tas d'autres, c'est quasiment un tabou de le dire. alors que ce n'est pas, comment dire, discréditer les musulmans que de considérer qu'ils sont assez intelligents pour eux aussi s'autocritiquer.
0: Exactement,
1: comme nous
0: contraire.
1: Les juifs. C'est tout le contraire. C'est faire preuve de paternalisme que de dire oui, mais on va être considéré comme un islamophobe ou comme un raciste anti-arabe. C'est tout le contraire. Et il y a d'ailleurs des arabes très courageux ou des gens d'origine arabe comme Boualem Samsal ou Kamel Daoud ou Mohamed Sifawi. Il y en a en France des intellectuels de très haut niveau qui font le travail de tout intellectuel, c'est-à-dire qui font de l'autocritique, et chacun ne devrait faire que de l'autocritique. Et le truc, c'est que nous, en Israël ou dans le peuple juif, il y a que ça de l'autocritique. On est le peuple de l'autocritique, donc on n'a pas de c'est pas un problème de s'autocritiquer. Tous les autres devraient faire la même chose. Alors les chrétiens, bon, il aura fallu 2000 ans, Vatican II, etc. Les musulmans, c'est plus long à venir.
0: Est-ce que vous avez le sentiment que l'écrivain a un rôle face à une telle violence? Est-ce que vous êtes venu avec vos armes et un but précis, ou est-ce que vous avez ce sentiment parfois d'impuissance par rapport à tout ce qui s'est passé, tout ce qui se passe et tout ce qui va encore se passer?
1: Alors, il y a deux choses différentes. Pour moi, un écrivain, c'est pas quelqu'un qui doit avoir un rôle dans la société, donc j'ai jamais considéré que ce que je faisais pouvait avoir la moindre influence sur qui que ce soit. En revanche, je ne peux pas m'empêcher de penser. Et donc d'analyser tout ce qui m'arrive et d'analyser tout ce qui arrive au monde. Ça, c'est ma manière d'être au monde, c'est-à-dire j'analyse, j'écris, je m'exprime, j'essaye de comprendre les choses. Voilà. Maintenant, l'influence, je vous avoue que je suis très pessimiste sur l'influence qu'on peut avoir sur qui que ce soit. Les gens qui décident de comprendre les choses et d'essayer de pratiquer, de se questionner tout simplement, de se remettre en question, ils le feront comme moi j'ai fait quand j'étais jeune, en lisant des livres qu'on lisait pas dans ma famille. Donc par exemple un jeune musulman d'aujourd'hui, intelligent, il va lire des choses, et il va lire des grands islamologues, des grands islamistes, des grands orientalistes comme Bernard Lewis, qui se trouvait être juif, et il va connaître et comprendre sa propre civilisation et la propre grandeur à la fois de sa civilisation, l'islam qui est une très grande civilisation, et les zones d'ombre de sa propre civilisation. C'est ce que doit faire toute personne intelligente à propos de sa propre culture. Mais moi, je ne peux pas influencer quelqu'un d'autre. Selon moi, je suis très pessimiste sur les possibilités d'influencer. Vous savez, dans le Zohar, on dit, dans la mystique juive, il y a une formule qui revient toujours, qui dit « viens et vois ». C'est-à-dire, pour voir et pour dévoiler les choses, il faut d'abord venir vers les choses. Voilà. Donc si on ne vient pas de soi-même, on ne verra pas. Voilà, donc si on ne vient pas et si on ne fait pas l'effort de s'approcher d'une question et d'un problème, on y restera aveugle toute sa vie. Et le fait de venir, de créer le désir de venir aborder une question de l'extérieur, c'est très compliqué. Il faut l'avoir en soi, ce désir.
0: De tous les ouvrages que vous avez écrits, lequel vous ressemble le plus aujourd'hui? Est-ce qu'il y a un ouvrage que vous considérez comme peut-être prophétique à la lumière de ce qui se passe depuis le 7 octobre?
1: Alors, étrangement, il y en a un, oui, mes essais sur l'antisémitisme sont très pessimistes, donc... bien sûr, c'est pas qu'ils sont.
0: C'est un pavé, hein.
1: C'est un gros.
0: J'avoue que je n'ai pas lu celui-ci dans la.
1: C'est la réédition, voilà. De la première édition, c'est la troisième déjà réédition, très augmentée, c'est-à-dire quasiment 300 pages d'annexes depuis le 7 octobre. J'avais fait aussi tout un séminaire sur l'antisionisme avant le 7 octobre. Sur l'idéologie antisioniste, donc j'en ai mis des extraits, il y a des choses sur l'antisémitisme de Heidegger, etc. Donc ça c'est la version rééditée que vous montrez maintenant.
0: Mais c'est une version que tout le monde peut se procurer?
1: Oui, il faut passer par mon site, c'est du travail purement artisanal, c'est comme si j'imprimais moi-même, mais c'est parce que c'est maintenant, on peut faire de l'impression à la demande, vous savez, la technique permet de... La technique permet de faire des choses formidables, donc il faut passer par mon site qui s'appelle laggg2020.com et on peut tout commander et hop, je lance la fabrication, l'impression et je l'envoie à la personne par Colissimo, donc je fais tout seul, quoi. Je suis devenu parfaitement autonome.
0: Et alors pour les moins courageux?
1: C'est pas pour les moins courageux, c'est que j'ai fait une version de 50 pages.
0: La version obèse et ça c'est la version digest, diététique.
1: Voilà. Voilà, je vais droit au but et voilà, on peut se procurer le plus court. Et celui-là, d'ailleurs, je l'ai mis depuis quelques mois, quelques semaines, je l'ai mis en ligne gratuitement pour ceux qui veulent le lire en PDF, pour que les gens puissent un peu comprendre les choses. Voilà.
0: Ouais, c'est ça. Donc ça, c'est donc le mystère de l'antisémitisme, et l'autre, c'est de l'antisémitisme.
1: Vous m'avez demandé le livre dans lequel je me reconnais le plus. Ouais. Alors, pour être très franc, je pense que c'est un livre que j'ai écrit en 2012. C'est mon dernier livre paru commercialement, avant que je me mette moi-même à fabriquer mes livres. J'en ai fait tellement commercialement chez les éditeurs parisiens que je ne suis plus en manque de ça maintenant. Voilà. Donc, et le dernier qui est paru commercialement, c'est un livre consacré à la folie du monde qui s'appelle Chaos brûlant, où je décris le monde vu depuis un asile d'aliénés à New York, et où tous les, c'est un peu comme Vol au-dessus d'un nid de coucou.
0: Oui,
1: c'est, c'est la version littéraire de Vol au-dessus d'un nid de coucou. Ce sont des psychotiques et des schizophrènes géniaux qui se prennent chacun pour un autre. Alors il y en a un qui se prend pour Freud, un qui se prend pour Kafka, un qui se prend pour Marx, un qui se prend pour Guy Debord, un qui se prend pour Satan, pour Lucifer, et ils dialoguent entre eux, et ça donne quelque chose de tout à fait volcanique sur le délire du monde dans lequel la planète est entrée. C'était en 2011, avec l'affaire DSK, avec la guerre en Libye, avec les températures qui faisaient tout exploser, tous les thermomètres. Donc voilà, j'ai voulu parler de la folie du monde, la folie de la finance, la folie de tout ça. Donc c'est le roman qui m'a fait le plus rire à écrire, et où je dis les choses les plus
0: personnelles, réelles, authentiques.
1: Les plus authentiques et les plus méchantes sur l'être humain contemporain. Voilà. Parce que je trouve que c'est pas une telle réussite que l'être humain du 21e siècle, de la première moitié du 21e siècle.
0: Méchante donc.
1: On a commencé avec des humains qui n'étaient pas très gentils avec la génération de mes parents, c'est-à-dire la génération de la Shoah. Et je trouve qu'au 21e siècle, ils ne sont pas devenus tellement meilleurs. Je suis très pessimiste. C'est un pessimisme célinien d'ailleurs. Céline était très pessimiste sur les humains aussi. Ouais.
0: Les pessimistes en général ne s'avouent pas pessimistes. Ils disent qu'ils sont réalistes.
1: Oui, mais oui, bah oui, bien sûr. Mais oui, c'est un peu vaniteux de dire que je suis réaliste. Mais bon, vous connaissez la blague, hein, c'est que les optimistes ont fini à Auschwitz et les pessimistes à Hollywood, oui. Bon, moi, j'ai fini dans la littérature, quoi. Pas à Hollywood, mais...
0: Pour revenir un petit peu à cette place que les Juifs de France ont, est-ce que vous pensez que c'est une crise passagère, le danger quasi contemporain dans lequel vivent les Juifs de la République française, que certains affirment avoir été abandonnés par la France, ou est-ce que vous pensez que c'est une rupture qui va durer sur le long terme ?
1: C'est très difficile à dire. Vous savez, je crois qu'il faut... Il faut garder son calme et il faut en même temps tenter de penser, comme vous l'avez compris, je suis très pessimiste sur le destin du monde, il faut tenter de penser la crise dans laquelle les Juifs sont emportés depuis le 7 octobre, mais pas seulement
0: même
1: le 7
0: avant,
1: octobre,
0: hein. Bien avant. On oublie les regards d'antisémitisme qu'il y avait avant.
1: Les attentats de Toulouse, enfin tout ça. Bon, depuis les années, disons, du début des années 2000, et puis ici avec les deux intifadas, etc. Mm-hmm. Donc ce sont des choses qui ont quelques décennies déjà maintenant. Il faut y tenter de le penser à la fois dans ce que ça a de propre, pour nous les Juifs et pour le monde, et en même temps de penser le destin du monde et de la planète. C'est-à-dire que la déréliction, elle est universelle. Tout s'effondre autour de nous, tout va mal. Ah oui, non, il faut pas compter sur moi pour vous. Mais je le dis de manière, je rigole beaucoup avec ça. Donc, vous savez, je vous parlais de mon roman Chaos brûlant qui est paru en 2012. C'est le titre vient d'une phrase de Nietzsche qui dit la civilisation, Nietzsche, dans la volonté de puissance, donc fin du 19e siècle, la civilisation n'est qu'une mince pellicule au-dessus d'un chaos brûlant. Donc, c'est-à-dire que la civilisation occidentale, elle jette ses dernières lueurs, ses derniers feux, et c'est pas des feux bien heureux, c'est quasiment une lave brûlante qui est en train de tout détruire. Et je vois pas nulle part sur la planète que ça aille vraiment bien. Vous voyez, qu'il y a des raisons d'espérer.
0: Vous savez, quelque part, si vous me citez Nietzsche qui dit ça déjà au 19e siècle, et vous qui vous en plaignez au début du 21e siècle, je me dis, bon, bah, peut-être que vous êtes tous des pessimistes bien ancrés dans vos baskets, mais que finalement on va pas aussi mal que ça.
1: Parce que alors, je dirais pas qu'on va pas aussi mal que ça, je dirais que le miracle est toujours possible. Et que en tant que juif, c'est mon côté juif, la vie prévaut sur la mort. Oui. Ce dont je vous parle quand je vous dis ça va très mal, ça porte un nom en philosophie, il y a des grands philosophes qui l'ont élaboré et qui l'ont médité intensément, ça s'appelle le nihilisme. Mm-hmm. C'est-à-dire une course vers le néant, vers la mort, vers le morbide, etc. L'islam est traversé par ça, par des impulsions nihilistes, c'est pour ça qu'ils sont... pas tous les musulmans, mais une partie, et principalement les djihadistes, qui se ruent vers la mort, alors que pour nous les Juifs c'est une
0: la consécration de la vie, voilà. Bien sûr.
1: Donc la vie, donc voilà, moi je suis même si je suis pas religieux pratiquant, je suis croyant, donc je crois en effet que le miracle peut toujours advenir, mais il faut être vigilant. Il ne faut pas se reposer sur nos lauriers. Et d'ailleurs, on n'a pas de laurier. Il faut être très vigilant. Voilà, c'est tout. C'est ce que font les Israéliens depuis toujours. Enfin, non, je dis non, parce qu'ils sont un peu endormis avant le 7 octobre, malheureusement.
0: Malheureusement.
1: Et ils ont pris une bonne claque, quoi.
0: Vous avez vous-même une fille, une jeune adulte. Lorsque vous voyez les générations jeunes, la jeunesse d'aujourd'hui, que ce soit en France, en Israël ou ailleurs dans le monde, qu'est-ce que vous voulez leur transmettre en priorité? Est-ce que c'est justement cette vigilance dont vous parliez? Est-ce que vous voulez leur dire, mais cultivez-vous bon sang, sortez vos nez de vos écrans? Est-ce que vous voulez faire passer cette force, cette transmission que vous avez, une espérance, une mémoire? Qu'est-ce que vous voulez dire aux jeunes d'aujourd'hui, les adultes de demain?
1: Je peux vous dire seulement ce que je dis à ma fille, et j'en parle souvent à ma fille, c'est que le seul moyen vraiment de penser le monde, c'est de lire des livres en papier. Et donc évidemment, d'être moins sur les écrans, comme tous les gosses d'aujourd'hui, elle est beaucoup sur ses écrans. Mais moi, on est tous trop sur nos écrans. Mais bon, nous, on n'est pas nés avec ça. Et donc j'essaye de lui expliquer que la grande littérature, la grande philosophie, les grands écrivains nous permettent de comprendre le monde.
0: Ça se sent, les pages d'un livre.
1: Mais bien sûr, et ça permet de comprendre le monde et de comprendre l'homme, et surtout de ne jamais se laisser dominer par quelqu'un qui est pas par la manière dont les hiérarchies s'imposent, sociales et socio-culturelles s'imposent dans la société. Donc moi, je veux que ma fille soit une femme libre. Quand elle a eu 7 ans, 8 ans, est sortie Wonder Woman avec Gal Gadot. Et moi, j'ai une famille où on n'était que des garçons, donc je ne connaissais pas tout ça.
0: Vous ne connaissiez pas l'ancienne Wonder Woman?
1: C'est pas ça. J'avais des modèles masculins. Pour moi, c'était les Marvel, mais garçons et hommes. Ouais. Et donc, j'avais une petite fille de 7 ans. C'était ma fille unique, adorée, évidemment. J'ai un père juif caricatural pour ça. Un père poule caricatural. Le premier jour de la sortie du premier Wonder Woman avec Gal Gadot, je l'ai amené au cinéma et j'ai regardé et je lui ai dit, regarde, tu vois, elle est juive comme nous, elle est israélienne comme nous, et elle a des pouvoirs, elle est plus forte que tous les hommes.
0: J'étais fier de dire, elle est israélienne comme nous.
1: Oui, elle est juive israélienne. Elle entendait parler, son grand-père parlait d'Israël tout le temps. Ouais. Elle est juive comme nous, elle est belle, elle est forte, et elle est plus forte que tous les hommes. Mm-hmm. Et je voulais lui donner une image comme ça, c'était symbolique. Elle était contente, elle jubilait, mais je me suis dit, c'est ma fille, donc je lui donne des arguments en tant que fille, quoi. De ne pas jamais se laisser dominer par qui que ce soit, ni par les garçons, ni par qui que ce soit. Donc je lui tiens le même discours maintenant qu'elle est un peu plus mûre, qu'elle a 17 ans, elle va avoir 17 ans, en lui disant il ne faut jamais se laisser emporter par quelqu'un qui prétendrait en savoir mieux que toi de quoi le monde est fait. Et savoir de quoi le monde est fait, en bien comme en mal, c'est dans les livres et dans les grands livres que ça se trouve. Dans la grande littérature et dans la grande philosophie uniquement.
0: On va bientôt terminer cet entretien, mais je voudrais qu'on se quitte en réfléchissant. Alors, je ne vais pas vous demander un message optimiste, j'ai compris que c'était foutu. Mais qu'est-ce que vous envisagez pour les 10 prochaines années? Vers où va le monde? Pas seulement Israël, pas seulement les Juifs, pas seulement le regain d'antisémitisme, les batailles qu'on est en train de vivre, les guerres qu'on va gagner ou perdre. Comment est-ce que vous voyez le monde évoluer? Si je vous pose cette question 10 ans plus tard. Il s'est passé quoi?
1: Je ne vais pas vous mentir.
0: Non, dites-moi tout. 2036, on en est où?
1: Ça va aller très mal. Mmh. Je ne vois pas comment ça pourrait aller mieux. Hélas, mais un miracle est toujours possible. Je crois dans le miracle, mais le propre du miracle, c'est qu'on ne peut pas le prévoir d'avance et qu'on ne peut pas le définir d'avance. Mais très franchement, je ne vois pas...
0: On peut prier pour un miracle.
1: Et on peut prier, bien sûr. On peut prier pour un miracle. Mais très franchement...
0: En général, quand on prie pour un miracle, c'est quand on est persuadé que ça ne marchera pas autrement.
1: C'est mon cas. Je vois pas d'autre. Vous savez, il y a une phrase très célèbre de Heidegger. Alors lui aussi, c'est un cas compliqué. On n'a plus le temps d'en parler, mais qui a une phrase qui est très juive. Il a dit seul un Dieu pourrait nous sauver. C'est-à-dire que désormais, seul Dieu pourrait nous sauver. Et il a vu venir la catastrophe du ne serait-ce que de la pollution. Vous voyez la catastrophe écologique du monde. Et le judaïsme est une religion très écologique. Donc c'est quelque chose qui nous concerne. Cette catastrophe-là. Je ne vois pas comment elle pourrait aller mieux. Il faudrait dépasser la catastrophe, un peu comme malheureusement nos parents ont dû dépasser la Shoah pour ensuite redevenir heureux et s'apaiser un peu. Je ne vais pas vous dire que ça va aller bien quand je ne le crois pas. J'espère me tromper, mais je ne pense pas. Hélas.
0: Stéphane Zagdonski.
1: C'est Ashkenaz, il ne faut pas l'oublier. Je ne peux pas le dissimuler.
0: J'allais dire que, bon, on peut peut-être jouer une petite mélodie sombre dans une. Voilà, c'est ça, dans un tout petit. Non, évidemment, c'est très important aussi d'avoir votre point de vue et votre mot sur ces mots MAUX. Merci en tout cas d'avoir été avec nous dans ces studios de Jérusalem. À très bientôt sur les ondes de Canon français.
1: Merci infiniment à vous. C'était un grand plaisir.